0: Et juste comme j'étais venu dans les fumeurs. Il faudrait une chose pour tenir.
1: Je ne parle pas de ça, quoi.